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0: Écoute Farruko, VIC et Steve Aoki avec Chiapaquet.

0: excellent lundi. Il est 6h. Bienvenue sur Fuego.
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0: Hello à tous, c'est Mam, nouvelle semaine qui démarre. Je suis ravie d'être avec vous en ce lundi 11 mai. Jusqu'à 10h, on est ensemble. Bébé Rexha et Faceless débarquent, on s'écoute New Religion.
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0: Votre météo de ce lundi 11 mai, début de semaine, commence comme il s'est terminé, avec de la pluie. 11 degrés ce matin à Paris, 14 au meilleur de la journée, une pluie battante le matin et un petit peu d'humidité quand même cet après-midi. Si vous êtes à Lille, comptez 9 degrés au réveil, 13 au meilleur de la journée, avec de la grisaille totale et de la bruine en continu, une ambiance bien fraîche dans le nord de la France. À Lyon, c'est pas bien mieux, 9 degrés ce matin au réveil, 16 cet après-midi. Les pluies seront soutenues, le Rhône va encore monter un petit peu. Et puis à Bordeaux, comptez 11 degrés ce matin, 15 cet après-midi, avec quelques éclaircies. Toutefois, ça fait du bien. Amis bruxellois, vous nous écoutez en DAB+ à Bruxelles. C'est un lundi noir. Les pluies sont généralisées et seulement 12 degrés. On rallumerait presque le chauffage. À Genève, vous nous écoutez en DAB+ également. Bienvenue à vous. La douceur s'enfuit. Les pluies arrivent par le Jura et le thermomètre chute à 15 degrés. Alors allons nous évader à Granada, au Nicaragua. Il fera 24 déjà ce matin, 32 cet après-midi. À Granada, quand le soleil de 32 degrés rencontre les nuages, les habitants ne sortent pas les parapluies, ils sortent les mécates. Les mécates, c'est bien, ce sont tout simplement des hamacs qu'ils installent sous le large arcade de la maison coloniale. Et ils disent que le bruit de la pluie sur les tuiles rouges combinées à la chaleur qui remonte du sol, c'est le meilleur somnifère du monde. On adore. Revenons en France pour la ville la plus fuego, celle où il fera le plus chaud aujourd'hui, c'est Cannes, où il fera 21 au meilleur de la journée. Heureusement, le soleil est là avec Gims. Gims arrive dans un instant, on écoutera Soleil, juste après Bad Bunny sur Radio Fuego. Calaïta, c'est tout de suite.
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1: 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Nicky Jam arrive avec Bailey. On va écouter Yeka juste après French Montana et Max B. Ever Since You Left Me, c'est tout de suite sur Radio Fuego.
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1: Il est bientôt 6h30 sur Radio Fuego. Et dans le Fuego Comedy Club, Thomas Marty nous parle des papas à l'apéro. Comment reconnaître un papa à l'apéro? Vous allez vite comprendre, écoutez.
2: Ah, les papas, on les reconnaît aussi, c'est à l'apéro. Quand ils mangent des cacahuètes. Je sais pas vous, mais moi, tu sais, je mange des cacahuètes, j'en prends 3-4. Tu vois, mon père, quand il mange des cacahuètes, un tractopelle, le bordel. Ah, tu sais, il te prend les 3/4 du bol. Et là, avant les manger, il fait un truc très chelou. Il secoue. Mais pas il secoue 10 secondes. Un Mexicain, là, Baraki, est là, joueur de Maracas, Pascalou. Là, d'un coup, il a un spasme. Les cacahuètes, il te les gobasse. Et il s'essuie sur le jean.
1: Non, mais moi, je suis désolé de le dire. Il y a des façons de manger les cacahuètes. Et des fois, bah, ça leur donne un goût différent. Moi aussi, c'est vrai que quand je prends la cacahuète, je la secoue un petit peu dans la main, comme ça. Ça met du sel de partout. On adore. Non, mais ça, c'est totalement fuego, bien évidemment. Avec du fuego dans les oreilles, l'apéro ne peut que bien se passer. Le classique fuego de Sean Paul débarque avec Temperature juste après Angel et Justice. On s'écoute What You Want sur Fuego.
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0: Votre frugoscope de ce début de semaine. Bon lundi, salut Arthur.
1: Salut Mam, ça va bien? T'as passé un bon week-end?
0: Ouais bah écoute, je me suis reposée, mais je crois que je suis pas encore assez reposée. Toi ça a été?
1: Moi super, oui.
0: Bon, eh bien écoute, on repart sur de bonnes bases. Est-ce qu'on a des anniversaires aujourd'hui Arthur?
1: Eh oui, aujourd'hui c'est l'anniversaire de Sabrina Carpenter.
0: Te moque pas de moi Arthur, je te vois rigoler. J'adore cette chanson, je suis totalement fan. Bon anniversaire Sabrina et bon anniversaire à vous les béliers.
1: Vous démarrez la semaine avec motivation. Canalisez votre énergie pour être efficace et évitez de vous disperser.
0: Les taureaux.
1: Vous êtes stable et rassurant. Votre rythme vous permet d'avancer sereinement. Continuez ainsi.
0: Amis gémeaux.
1: Une discussion peut lancer quelque chose d'intéressant. Restez attentif aux opportunités.
0: Les cancers.
1: Votre intuition est forte aujourd'hui. Elle vous aide à comprendre rapidement une situation.
0: Amis lions.
1: Votre énergie est communicative. Vous motivez facilement les autres autour de vous.
0: Les vierges.
1: Votre organisation vous permet d'avancer efficacement. Vous gardez le contrôle.
0: Les balances.
1: Une relation évolue dans le bon sens. Une discussion peut vous faire du bien.
0: La journée des scorpions.
1: Votre instinct est fiable. Faites-vous confiance sans hésiter et lancez de nouveaux projets.
0: Les sagittaires.
1: Vous avez envie de changement. Une idée peut vous enthousiasmer et vous motiver.
0: Les capricornes.
1: Vous avancez avec sérieux. Votre persévérance fait la différence.
0: Les verseaux.
1: Votre créativité est stimulée. Une idée mérite d'être développée.
0: Et enfin, la journée des poissons.
1: Votre sensibilité vous guide. Écoutez votre ressenti.
0: Merci Arthur, à tout à l'heure.
1: À tout à l'heure.
0: Si je vous dis que Soul King débarque avec Lola Indigo en featuring, on va écouter Casanova juste après Anita et Shakira. Montez le son, ça sent bon l'été. Choka Choka, c'est tout de suite sur Radio Fuego.
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1: Excellent début de semaine à l'écoute de Radio Fuego. Dans le Fuego News, Ali Choury va nous faire voyager direction Mexico, ou en tout cas non loin de Mexico, où elle a découvert, en tout cas, ce qu'elle considère comme le parc le plus beau du monde. Ça me donne envie d'y aller, surtout quand on écoute tout ce qu'elle nous raconte. Franchement, ouvrez grand les oreilles, vous allez kiffer.
2: C'est probablement le parc le plus beau et coloré que j'ai vu de ma vie. Bienvenue au parc Quetzalcoatl, à Naucalpan de Juárez, tout près de Mexico City, imaginé par l'architecte mexicain Javier Senosian. Quand on entre dans ce parc, on a un peu la sensation d'être dans un rêve. On retrouve un peu partout des figures de serpents qui font référence à Quetzalcoatl, une divinité mi-reptile, mi-oiseau de la mythologie aztèque. À chaque coin du parc, on peut admirer des sculptures aux formes organiques recouvertes de plein de petites mosaïques colorées, mais l'endroit le plus impressionnant se cache derrière cette entrée. Au bout de ce tunnel de mosaïques, on découvre une énorme serre avec un toit tout en verre coloré qui nous donne l'impression d'être transporté dans un univers féerique. Ce parc, c'est une des œuvres les plus importantes de Senosian. Déjà par sa taille, parce que le parc fait plus de 20 hectares, mais aussi parce que c'est l'œuvre qui résume le mieux sa vision du monde.
1: Je sais pas vous, mais ça me donne envie d'y aller. J'adore ce genre d'informations. Côté musique, le Hola Noventa Fuego de Two Unlimited. No Limit. Ah oui, bah ça c'est Fuego. Aucune limite. Ça arrive dans un instant. Juste après, Pedro Sampaio, MC Menoka et Mélodie, on s'écoute. Jetski.
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2: Il est bientôt 7h sur Radio Fuego. Et dans le What de Fuego, si vous trouvez que les élus de votre ville ne font rien, bah allez faire un tour à Talkeetna. C'est en Alaska, puisque pendant 20 ans, le maire, il s'appelait Stubbs. Et sa particularité, eh bien, il avait 4

0: des moustaches et une queue. Stubbs était un chat élu par les citoyens qui en avaient marre, en fait, des politiciens humains. Son seul job, en fait, il consistait à boire de l'eau dans un verre à margarita, tranquille, chaque après-midi au resto du coin. Bon, bilan de son mandat, un tourisme en hausse et zéro scandale financier. Pas bête le chat. Mais oui, tourisme en hausse parce que tout le monde avait envie de venir caresser le chat et le voir comme ça de ses propres yeux. Ça, c'est totalement en boîte de Fuego. Ici, sur Fuego, il y a le Fuego Shot. Lui aussi, il est foufou. Trois titres latinos qui s'enchaînent pour terminer l'heure sans interruption. Ozuna, Una Aventura, ça débarque juste après. Becky J, Manuel Turizo, je vous calque à cesse.
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0: 17h, excellent lundi, à l'écoute de Radio Fuego.
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0: Vous êtes sur Radio Fuego, la première radio latino, dance et urbaine de France. On démarre cette nouvelle heure avec un duo et pas n'importe lequel. This is et Theodora, c'est Mélodrama.
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0: Votre météo de ce lundi 11 mai, début de semaine, commence comme il s'est terminé, avec de la pluie. 11 degrés ce matin à Paris, 14 au meilleur de la journée, une pluie battante le matin et un petit peu d'humidité quand même cet après-midi. Si vous êtes à Lille, comptez 9 degrés au réveil, 13 au meilleur de la journée, avec de la grisaille totale et de la bruine en continu, une ambiance bien fraîche dans le nord de la France. À Lyon, c'est pas bien mieux, 9 degrés ce matin au réveil, 16 cet après-midi. Les pluies seront soutenues, le Rhône va encore monter un petit peu. Et puis à Bordeaux, comptez 11 degrés ce matin, 15 cet après-midi, avec quelques éclaircies. Toutefois, ça fait du bien. Amis bruxellois, vous nous écoutez en DAB+ à Bruxelles. C'est un lundi noir. Les pluies sont généralisées et seulement 12 degrés. On rallumerait presque le chauffage. À Genève, vous nous écoutez en DAB+ également. Bienvenue à vous. La douceur s'enfuit. Les pluies arrivent par le Jura et le thermomètre chute à 15 degrés. Alors allons nous évader à Granada, au Nicaragua. Il fera 24 déjà ce matin, 32 cet après-midi. À Granada, quand le soleil de 32 degrés rencontre les nuages, les habitants ne sortent pas les parapluies, ils sortent les mécates. Les mécates, c'est bien, ce sont tout simplement des hamacs qu'ils installent sous le large arcade de la maison coloniale. Et ils disent que le bruit de la pluie sur les tuiles rouges combiné à la chaleur qui remonte du sol, c'est le meilleur somnifère du monde. On adore. Revenons en France pour la ville la plus fuego, celle où il fera le plus chaud aujourd'hui, c'est Cannes, où il fera 21 au meilleur de la journée.
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0: Sean Paul arrive dans un instant en featuring avec David Guetta. On va écouter Mad Love. 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Montez le son. Sean Paul, David Guetta et Becky J. On s'écoute Mad Love sur Fuego.
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1: 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Mike Towers, La Falda, je sais que vous adorez. Ça arrive dans un instant, juste après Tame Impala, on s'écoute le remix de Dracula sur Fuego.
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1: Il est bientôt 7h30 sur Radio Fuego. Et dans le Fuego Comedy Club, j'ai fait la connaissance de Yacine, BNTB. Et qu'est-ce qu'il dit des vérités? Il parle des réunions. Les réunions qu'on fait au boulot sans cesse. Nous, on en a tous les matins à 9h30. Alors pour nous, c'est un plaisir parce qu'on prépare plein de choses pour vous, pour Radio Fuego. Mais il y a des réunions qui, des fois, sont assez reloues. Et je suis sûre que certains d'entre vous vont se reconnaître. Écoutez.
2: C'est quand qu'on arrête de faire des réunions? Je sors de 2 heures de réunion. Et la seule décision qu'on a prise, c'est de fixer la prochaine réunion. En plus de ça, je dois faire un mail récap à des gens qui étaient tous là. Du coup, c'est celle de réunion, elles ont un nom. On était dans la salle lavande. Et ben, au bout de 2 heures, ça sent un tas de trucs. Hein. Mais ça sent pas la lavande.
1: Vous savez quoi? Moi, j'ai la solution. Vous mettez Radio Fuego pendant vos réunions et je vous assure que vous n'allez pas voir le temps passer. D'ici quelques instants, pour vous, justement, le meilleur du son latino, dance et urbain, Raúl Alejandro débarque avec Loquera. Juste après Bianca Costa et Daniel, on s'écoute Passe par chez moi.
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0: de ce début de semaine. Bon lundi, salut Arthur.
1: Salut Mam, ça va bien? T'as passé un bon week-end?
0: Ouais bah écoute, je me suis reposé, mais je crois que je suis pas encore assez reposé. Toi ça a été?
1: Oh, moi super, oui.
0: Bon, eh bien écoute, on repart sur de bonnes bases. Est-ce qu'on a des anniversaires aujourd'hui Arthur?
1: Eh oui, aujourd'hui c'est l'anniversaire de Sabrina Carpenter.
0: Te moque pas de moi Arthur, je te vois rigoler. J'adore cette chanson, je suis totalement fan. Bon anniversaire Sabrina et bon anniversaire à vous les béliers.
1: Vous démarrez la semaine avec motivation. Canalisez votre énergie pour être efficace et évitez de vous disperser.
0: Les taureaux.
1: Vous êtes stable et rassurant. Votre rythme vous permet d'avancer sereinement. Continuez ainsi.
0: Amis gémeaux.
1: Une discussion peut lancer quelque chose d'intéressant. Restez attentif aux opportunités.
0: Les cancers.
1: Votre intuition est forte aujourd'hui. Elle vous aide à comprendre rapidement une situation.
0: Amis lions.
1: Votre énergie est communicative. Vous motivez facilement les autres autour de vous.
0: Les vierges.
1: Votre organisation vous permet d'avancer efficacement. Vous gardez le contrôle.
0: Les balances.
1: Une relation évolue dans le bon sens. Une discussion peut vous faire du bien.
0: La journée des scorpions.
1: Votre instinct est fiable. Faites-vous confiance sans hésiter et lancez de nouveaux projets.
0: Les sagittaires.
1: Vous avez envie de changement. Une idée peut vous enthousiasmer et vous motiver.
0: Les capricornes.
1: Vous avancez avec sérieux. Votre persévérance fait la différence.
0: Les verseaux.
1: Votre créativité est stimulée. Une idée mérite d'être développée.
0: Et enfin, la journée des poissons.
1: Votre sensibilité vous guide. Écoutez votre ressenti.
0: Merci Arthur, à tout à l'heure.
1: À tout à l'heure.
0: Je vous prépare Graffiti dans un instant avec le remix de Suddenly I See, juste après Samurai J, Naira, Vito Salamanca, Obsession, le meilleur du son latino, c'est tout de suite sur Fuego.

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1: C'est l'an lundi, bon début de semaine. Allez, le début de semaine, on a envie de se prendre un bon café et de se booster. Mais attention, ne le prenez pas à jeun. C'est Anissa qui nous explique tout ça. Anissa de Brooklyn Fit, notre experte qui est là chaque matin pour nous dévoiler ses conseils et ses astuces. Elle va nous parler de la mauvaise idée de prendre son café à jeun. Alors écoutez, là, si vous êtes sur le point de boire le vôtre, j'espère que vous avez le ventre plein.
2: Hello Radio Fuego, j'espère que vous allez bien. En tout cas, moi, comme d'habitude, je suis ravie de vous retrouver. Et aujourd'hui, on parle café à jeun parce que pour moi, c'est le détail qui change tout. Et oui, vous êtes nombreux à prendre un café à jeun et je le vois souvent en coaching derrière, c'est fatigue, nervosité, fringale dans la matinée à tous les coups. Pourquoi ? Parce que le café à jeun stimule directement le cortisol et oui, cette fameuse hormone du stress. Résultat, vous lancez votre journée en mode alerte et pas en mode énergie. Mon conseil, c'est d'éviter le café à jeun. Prenez-le après avoir mangé, après votre petit déjeuner ou au moins avec quelque chose. Votre énergie doit être stable, surtout au réveil et pas en montagne russe. Alors arrêtez avec le café à jeun. Si vous avez envie d'en savoir plus et d'avoir tous mes conseils nutrition, santé et good vibes, je vous laisse me retrouver sur mes réseaux sociaux Brooklyn Fit for Life et Brooklyn Fit Yoga. Et en attendant, je vous retrouve très vite sur Radio Fuego.
1: RN Boy et Aira Star, on s'écoute Mon Bébé juste après Will Smith. Montez le son pour tout vaccine tout de suite sur Radio Fuego.

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1: 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Il est bientôt 8h sur Radio Fuego, direct à vie aux paresseux professionnels, j'ai envie de vous dire, à Madrid. Eh bien, on plaisante pas avec le repos, puisqu'il existe un championnat du monde de la sieste. Les règles, elles sont hyper strictes, les amigos. Vous devez dormir 20 minutes au milieu d'un centre commercial bruyant et avec des capteurs sur le cœur, puisque les juges notent la vitesse d'endormissement, le volume sonore des ronflements et même la position la plus spectaculaire. Bon, enfin, un sport où on peut être champion olympique sans quitter son pyjama, c'est plutôt cool. Alors moi, j'annonce, je risque pas d'être médaille d'or, hein, parce que je mets énormément de temps avant de m'endormir. Et puis je crois que je ne ronfle pas. Quant à la position la plus spectaculaire, je dors sur le ventre, position classique. Ici, sur Fuego, vous vous endormez si vous voulez, mais surtout vous montez le son avec le Fuego Shot. Trois titres latinos qui s'enchaînent pour terminer l'heure. Ça commence avec Figa Flavas, on s'écoute la Marina Sta Morena.
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1: Chris a 60 ans et ça va tout changer.
2: Chez Chris, j'ai trouvé des verres qui changent de teinte au soleil. Depuis, j'ai arrêté de changer de lunettes. Je regarde même plus la météo, je sais plus s'il fait jour ou nuit. 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

0: 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Montez le son, on s'écoute Your Love.
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4: Votre météo de ce lundi 11 mai, début de semaine, commence comme il s'est terminé, avec de la pluie. 11 degrés ce matin à Paris, 14 au meilleur de la journée, une pluie battante le matin et un petit peu d'humidité quand même cet après-midi. Si vous êtes à Lille, comptez 9 degrés au réveil, 13 au meilleur de la journée, avec de la grisaille totale et de la bruine en continu, une ambiance bien fraîche dans le nord de la France. À Lyon, c'est pas bien mieux, 9 degrés ce matin au réveil, 16 cet après-midi. Les pluies seront soutenues, le Rhône va encore monter un petit peu. Et puis à Bordeaux, comptez 11 degrés ce matin. 15 cet après-midi avec quelques éclaircies. Toutefois, ça fait du bien. Amis bruxellois, vous nous écoutez en DAB+ à Bruxelles. C'est un lundi noir. Les pluies sont généralisées et seulement 12 degrés. On rallumerait presque le chauffage. À Genève, vous nous écoutez en DAB+ également. Bienvenue à vous. La douceur s'enfuit. Les pluies arrivent par le Jura et le thermomètre chute à 15 degrés. Alors allons nous évader à Granada, au Nicaragua. Il fera 24 déjà ce matin, 32 cet après-midi. À Granada, quand le soleil de 32 degrés rencontre les nuages, les habitants ne sortent pas les parapluies, ils sortent les mécates. Les mécates, c'est bien, ce sont tout simplement des hamacs qu'ils installent sous le large arcade de la maison coloniale et ils disent que le bruit de la pluie sur les tuiles rouges combiné à la chaleur qui remonte du sol, c'est le meilleur somnifère du monde. On adore. Revenons en France pour la ville la plus fuego, celle où il fera le plus chaud aujourd'hui, c'est Cannes, où il fera 21 au meilleur de la journée. Le classique fuego de Macklemore et Ryan Lewis débarque avec Can't Hold Us, juste après Kalema et Taï, qu'on s'écoute, dis-le-moi, sur Radio Fuego.
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0: 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Docteur Yaro, qu'est pas ça? Ça arrive juste après Shakira et Bélé. On s'écoute Algo Tout.
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1: Il est bientôt 8h30 sur Radio Fuego. Et dans le Fuego Comedy Club, Thomas Marty nous parle des papas à l'apéro. Comment reconnaître un papa à l'apéro? Vous allez vite comprendre, écoutez.
2: Ah, les papas, on les reconnaît aussi, c'est à l'apéro. Quand ils mangent des cacahuètes. Je sais pas vous, mais moi, tu sais, je mange des cacahuètes, j'en prends 3-4. Tu vois mon père quand il mange des cacahuètes, un tractopelle le bordel. Ah, tu sais, il te prend les 3/4 du bol. Et là, avant de les manger, il fait un truc très chelou, il secoue. Mais pas il secoue 10 secondes. Un Mexicain, la vara, qui est là, joueur de maracas, Pascalou. Là, d'un coup, il a un spasme. Les cacahuètes, il te les gobasse. Et il s'essuie sur le jean.
1: Non mais moi je suis désolée de le dire, il y a des façons de manger les cacahuètes et des fois, bah, ça leur donne un goût différent. Moi aussi c'est vrai que quand je prends la cacahuète, je la secoue un petit peu dans la main comme ça, ça met du sel de partout. On adore. Non mais ça c'est totalement fuego bien évidemment, avec du fuego dans les oreilles, l'apéro ne peut que bien se passer. Milky arrive, on va écouter Just The Way You Are. Je sais que vous adorez en plus ce remix, il cartonne, c'est une dinguerie, vous allez voir. Juste après Camilo, on s'écoute Vida de Rico sur Radio Fuego.
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2: Votre Fuegoscope de ce début de semaine. Bon lundi, salut Arthur.
3: Salut Mam, ça va bien? T'as passé un bon week-end?
2: Ouais bah écoute, je me suis reposée. Mais je crois que je suis pas encore assez reposée. Toi ça a été?
3: Oh, moi super, oui.
2: Bon, eh bien écoute, on repart sur de bonnes bases. Est-ce qu'on a des anniversaires aujourd'hui Arthur?
3: Eh oui, aujourd'hui c'est l'anniversaire de Sabrina Carpenter.
2: Te moque pas de moi Arthur, te vois rigoler. J'adore cette chanson, je suis totalement fan. Bon anniversaire Sabrina et bon anniversaire à vous les béliers.
3: Vous démarrez la semaine avec motivation. Canalisez votre énergie pour être efficace et évitez de vous disperser.
2: Les taureaux.
3: Vous êtes stable et rassurant. Votre rythme vous permet d'avancer sereinement. Continuez ainsi.
2: Amis gémeaux.
3: Une discussion peut lancer quelque chose d'intéressant. Restez attentif aux opportunités.
2: Les cancers.
3: Votre intuition est forte aujourd'hui. Elle vous aide à comprendre rapidement une situation.
2: Amis lions.
3: Votre énergie est communicative. Vous motivez facilement les autres autour de vous.
2: Les vierges.
3: Votre organisation vous permet d'avancer efficacement. Vous gardez le contrôle.
2: Les balances.
3: Une relation évolue dans le bon sens. Une discussion peut vous faire du bien.
2: La journée des scorpions.
3: Votre instinct est fiable. Faites-vous confiance sans hésiter et lancez de nouveaux projets.
2: Les sagittaires.
3: Vous avez envie de changement. Une idée peut vous enthousiasmer et vous motiver.
2: Les capricornes.
3: Vous avancez avec sérieux. Votre persévérance fait la différence.
2: Les verseaux.
3: Votre créativité est stimulée. Une idée mérite d'être développée.
2: Et enfin, la journée des poissons.
3: Votre sensibilité vous guide. Écoutez votre ressenti.
2: Merci Arthur, à tout à l'heure.
3: À tout à l'heure.
2: Tyla arrive avec Truth or Dare. Ce sera dans un instant, juste après Serena Brancale. On s'écoute à Al Mio Paese sur Radio Fuego.

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1: Excellent début de semaine à l'écoute de Radio Fuego. Dans le Fuego News, Ali Choury va nous faire voyager direction Mexico, ou en tout cas non loin de Mexico, où elle a découvert, en tout cas, ce qu'elle considère comme le parc le plus beau du monde. Ça me donne envie d'y aller, surtout quand on écoute tout ce qu'elle nous raconte. Franchement, ouvrez grand les oreilles, vous allez kiffer.
2: C'est probablement le parc le plus beau et coloré que j'ai vu de ma vie. Bienvenue au parc Quetzalcoatl à Naucalpan de Juárez, tout près de Mexico City, imaginé par l'architecte mexicain Javier Senosian. Quand on entre dans ce parc, on a un peu la sensation d'être dans un rêve. On retrouve un peu partout des figures de serpents qui font référence à Quetzalcoatl, une divinité mi-reptile, mi-oiseau de la mythologie aztèque.

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1: Il est bientôt 9h sur Radio Fuego et dans le What the Fuego. Écoutez bien, si vous pensiez avoir tout vu en matière d'hôtellerie, je vous emmène à Louzam. Louzam, c'est en Espagne. Là-bas, ils ont créé le premier hôtel 5 étoiles pour vers de terre. Pour vers de terre, ce n'est pas une blague. C'est une immense structure très design où les vers de terre sont logés, nourris avec les meilleurs déchets organiques de la région. Alors pourquoi on fait ça, vous allez me dire? Parce que des vers de terre heureux, ça fait un meilleur compost. Et oui, donc voilà, la prochaine fois que vous râlez sur le prix de votre chambre d'hôtel, dites-vous qu'il y a un lombric et peut-être mieux logé que vous alors qu'il est. Ça, c'est totalement What the Fuego. Le Fuego Shot, trois titres latinos qui s'enchaînent pour terminer l'heure. Ryan Castro, Capo et Gangsta, je vous cale tout de suite la villa. Montez le son.
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0: quelle joie d'être avec vous en ce lundi matin, lundi 11 mai. Montez le son. Je vous cale tout de suite French Montana et Max B. On s'écoute Ever Since You Left Me sur Radio Fuego.
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0: Votre météo de ce lundi 11 mai, début de semaine, commence comme il s'est terminé, avec de la pluie. 11 degrés ce matin à Paris, 14 au meilleur de la journée, une pluie battante le matin et un petit peu d'humidité quand même cet après-midi. Si vous êtes à Lille, comptez 9 degrés au réveil, 13 au meilleur de la journée, avec de la grisaille totale et de la bruine en continu, une ambiance bien fraîche dans le nord de la France. À Lyon, c'est pas bien mieux, 9 degrés ce matin au réveil, 16 cet après-midi. Les pluies seront soutenues, le Rhône va encore monter un petit peu. Et puis à Bordeaux, comptez 11 degrés ce matin, 15 cet après-midi, avec quelques éclaircies. Toutefois, ça fait du bien. Amis bruxellois, vous nous écoutez en DAB+ à Bruxelles. C'est un lundi noir. Les pluies sont généralisées et seulement 12 degrés. On rallumerait presque le chauffage. À Genève, vous nous écoutez en DAB+ également. Bienvenue à vous. La douceur s'enfuit. Les pluies arrivent par le Jura et le thermomètre chute à 15 degrés. Alors allons-nous évader à Granada, au Nicaragua. Il fera 24 déjà ce matin, 32 cet après-midi. À Granada, quand le soleil de 32 degrés rencontre les nuages, les habitants ne sortent pas les parapluies, ils sortent les mécates. Les mécates, c'est bien, ce sont tout simplement des hamacs qu'ils installent sous le large arcade de la maison coloniale. Et ils disent que le bruit de la pluie sur les tuiles rouges combinées à la chaleur qui remonte du sol, c'est le meilleur somnifère du monde. On adore. Revenons en France pour la ville la plus fuego, celle où il fera le plus chaud aujourd'hui, c'est Cannes, où il fera 21 au meilleur de la journée. Je vous prépare Bormine, qui, je vous rappelle, sera présent lors du lancement officiel de Radio Fuego le 17 juin prochain à la Fiduciale Astéria près de Lyon. 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On vous prépare quelque chose de grandiose. 3000 personnes réunies pour fêter le lancement officiel de Radio Fuego. Ça va être un truc de fou. Bormine débarque avec Boys Don't Cry juste après CNCO, Reggaeton Lento. C'est tout de suite sur Fuego.
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1: Excellent début de journée à l'écoute de Radio Fuego. 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Ça va se passer à la Fiducie à l'Astéria, à Décines, c'est proche de Lyon. Je suis

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Allez, montez le son, le meilleur du son, Latino Dance Fuego. 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
1: 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Restez bien à l'écoute de Radio Fuego. Et montez le son. C'est comme je suis cool, c'est le début de la semaine. Allez, David Guetta, il arrive avec Sexy Beach, c'est le classique Fuego. Tendez l'oreille, hein, s'il y a un deuxième son qui s'enchaîne. Ce sera juste après Anita et Shakira. On s'écoute Choka Choka.
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1: Bientôt 9h30 sur Radio Fuego. Et dans le Fuego Comedy Club, j'ai fait la connaissance de Yacine, BNTB. Et qu'est-ce qu'il dit des vérités? Il parle des réunions. Les réunions qu'on fait au boulot sans cesse. Nous, on en a tous les matins à 9h30. Alors pour nous, c'est un plaisir parce qu'on prépare plein de choses pour vous, pour Radio Fuego. Mais il y a des réunions qui, des fois, sont assez reloues. Et je suis sûre que certains d'entre vous vont se reconnaître. Écoutez.
2: C'est quand qu'on arrête de faire des réunions? Je sors de 2 heures de réunion. Et la seule décision qu'on a prise, c'est de fixer la prochaine réunion. Et en plus de ça, je dois faire un mail récap à des gens qui étaient tous là. En plus, c'est celle de réunion, le jour à mon. On était dans la salle lavande. Et ben au bout de 2 heures, ça sent un tas de trucs. Hein. Mais ça sent pas la lavande.
1: Vous savez quoi? Moi, j'ai la solution. Vous mettez Radio Fuego pendant vos réunions et je vous assure que vous allez pas voir le temps passer. Je vous cale Gims avec Soleil, juste après le meilleur du son latino de Belé. On s'écoute la plaine.

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2: Votre Fuegoscope de ce début de semaine. Bon lundi, salut Arthur.
3: Salut Mam, ça va bien? T'as passé un bon week-end?
2: Ouais bah écoute, je me suis reposée, mais je crois que je suis pas encore assez reposée. Toi ça a été?
3: Oh, moi super, oui.
2: Bon, eh bien écoute, on repart sur de bonnes bases. Est-ce qu'on a des anniversaires aujourd'hui Arthur?
3: Eh oui, aujourd'hui c'est l'anniversaire de Sabrina Carpenter.
2: Te moque pas de moi Arthur, je te vois rigoler. J'adore cette chanson, je suis totalement fan. Bon anniversaire Sabrina et bon anniversaire à vous les béliers.
3: Vous démarrez la semaine avec motivation. Canalisez votre énergie pour être efficace et évitez de vous disperser.
2: Les taureaux.
3: Vous êtes stable et rassurant. Votre rythme vous permet d'avancer sereinement. Continuez ainsi.
2: Amis gémeaux.
3: Une discussion peut lancer quelque chose d'intéressant. Restez attentif aux opportunités.
2: Les cancers.
3: Votre intuition est forte aujourd'hui. Elle vous aide à comprendre rapidement une situation.
2: Amis lions.
3: Votre énergie est communicative. Vous motivez facilement les autres autour de vous.
2: Les vierges.
3: Votre organisation vous permet d'avancer efficacement. Vous gardez le contrôle.
2: Les balances.
3: Une relation évolue dans le bon sens. Une discussion peut vous faire du bien.
2: La journée des scorpions.
3: Votre instinct est fiable. Faites-vous confiance sans hésiter et lancez de nouveaux projets.
2: Les sagittaires.
3: Vous avez envie de changement. Une idée peut vous enthousiasmer et vous motiver.
2: Les capricornes.
3: Vous avancez avec sérieux. Votre persévérance fait la différence.
2: Les verseaux.
3: Votre créativité est stimulée. Une idée mérite d'être développée.
2: Et enfin, la journée des poissons.
3: Votre sensibilité vous guide. Écoutez votre ressenti.
2: Merci Arthur, à demain.
3: À demain, maman.
2: Bonnet M en featuring avec Majestic, le remix de Rasputin débarque juste après Bad Bunny. On s'écoute Noé Voyol sur Radio Fuego.

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1: Excellent, lundi, bon début de semaine. Allez, le début de semaine, on a envie de se prendre un bon café et de se booster. Mais attention, ne le prenez pas à jeun. C'est Anissa qui nous explique tout ça. Anissa de Brooklyn Fit, notre experte qui est là chaque matin pour nous dévoiler ses conseils et ses astuces. Elle va nous parler de la mauvaise idée de prendre son café à jeun. Alors écoutez, là, si vous êtes sur le point de boire le vôtre, j'espère que vous avez le ventre plein.
2: Hello Radio Fuego, j'espère que vous allez bien. En tout cas, moi, comme d'habitude, je suis ravie de vous retrouver. Et aujourd'hui, on parle café à jeun parce que pour moi, c'est le détail qui change tout. Et oui, vous êtes nombreux à prendre un café à jeun et je le vois souvent en coaching derrière, c'est fatigue, nervosité, fringale dans la matinée à tous les coups. Pourquoi ? Parce que le café à jeun stimule directement le cortisol et oui, cette fameuse hormone du stress. Résultat, vous lancez votre journée en mode alerte et pas en mode énergie. Mon conseil, c'est d'éviter le café à jeun. Prenez-le après avoir mangé, après votre petit déjeuner ou au moins avec quelque chose. Votre énergie doit être stable, surtout au réveil et pas en montagne russe. Alors arrêtez avec le café à jeun. Si vous avez envie d'en savoir plus et d'avoir tous mes conseils nutrition, santé et good vibes, je vous laisse me retrouver sur mes réseaux sociaux Brooklyn Fit for Life et Brooklyn Fit Yoga. Et en attendant, je vous retrouve très vite sur Radio Fuego.
1: Merci Anissa, j'ai Master KG pour vous. On s'écoute Jérusalem juste après Willy William et George Gonzalez. Maria, un dos tres. C'est tout de suite sur Radio Fuego.
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1: 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Il est bientôt 10h sur Radio Fuego et avant de retrouver Ethan, j'ai un What de Fuego qui va vous faire sourire si vous avez peur de l'avion. Eh bien écoutez bien cette histoire. À l'aéroport de Schiphol à Amsterdam, ça se passe aux Pays-Bas, la direction a engagé une équipe de sécurité un peu spéciale pour surveiller les pistes. Ce ne sont pas des vigiles en uniforme, mais un gang de 20 cochons. Leur mission, manger. Je suis très sérieuse. Hein. L'aéroport est entouré en fait de champs de betteraves qui attirent des milliers d'oiseaux. Et les oiseaux, c'est dangereux pour les réacteurs des avions, on le sait. Alors plutôt que d'utiliser des produits chimiques ou des haut-parleurs ou quoi que ce soit, ils ont lâché les cochons. Les porcs dévorent les restes des récoltes tellement vite que les oiseaux n'ont plus rien à manger et s'en vont voir ailleurs. Ça, c'est efficace et ça fonctionne. Vous n'allez pas voir ailleurs hein, puisque Ethan, il est là. Salut Ethan. Prêt pour cette nouvelle émission?
2: Salut Mam, salut tout le monde. Ouais, une émission de ouf avec David Guetta, place à gagner pour son concert au Stade de France. 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
1: Ouais, je vois que t'arrives pas les mains vides jusqu'à 16h sur Radio Fuego. 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
2: Merci Mam, bonne journée.
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0: Tame Impala et les Deezer. 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
2: 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Voici un premier son de David Guetta dans Puro Fuego, dit Latino Dance Urban Machine en non-stop. David Guetta et Dr Yaro, c'est confirmé maintenant.
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1: Avec tous les numéros en latino, dance et urbain, ils représentent la République Dominicaine. Romeo Santos et Prince Royce. Et puis aujourd'hui, journée spéciale pour Prince Royce. Il va faire une bonne soirée, j'imagine, puisqu'il fête ses 37 ans. Artiste Radio Fuego, bon anniversaire. On vous a offert d'ailleurs votre séjour en République Dominicaine. Bravo à Laurent, Laurent de Lyon 4, fidèle auditeur de Radio Fuego. D'ailleurs, Laurent qui part en République Dominicaine, c'est ce qu'on lui a offert, un tout frais payé sur Radio Fuego. Vous pouvez revoir le moment où même lui a annoncé la nouvelle sur notre page Instagram radio.fuego-off. D'autres cadeaux à gagner, d'autres séjours à gagner, bien sûr. Romeo Santos et Prince Royce, la République Dominicaine directement chez vous, où vous soyez en France, Suisse et Belgique, dans le Fuego Shot, avec Pedro Sampaio et Manuel Sorriso.
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0: 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La suite de vos hits maintenant avec My Towers et French Montana.
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1: Première radio latino dance urbaine en France, c'est Belgique. On est là pour vous réveiller tous les matins avec Mam et toute l'équipe à partir de 6h du mat ici sur Radio Fuego. Alors toute la semaine, et puis elle est en tournée dans toute la France pour son spectacle Maman Solo. Absolument à découvrir un petit peu de Radio Fuego dans vos villes grâce à Mam. 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La suite, plus dit, Latino Dance, urbain enchaîné en non-stop ici, c'est Puro Fuego qui continue avec Bébé Rexha, avec J Balvin, Ryan Castro, DJ Snake et Quevedo, révélé chez nous.
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0: Ici Radio Fuego, amis parisiens, tiens d'ailleurs, vous pouvez nous écouter encore plus loin depuis mercredi dernier. On veut vos photos, on veut vos vidéos, amis parisiens. Vous nous écoutez en DAB+, sur le WhatsApp 07 66 22 66 54, 07 66 22 66 54. Vous savez, ici, c'est la musique qui rassemble, Latino Dance Urban Music, et on est connectés ensemble. C'est ça, la magie de Radio Fuego, la grande famille, tous ensemble, avec le Fuego Shot, un classique, un hit et une nouveauté. C'est 100% latino, à l'intérieur, Bad Bunny, quel classique de Bad Bunny, Dakiti, Bebecito, et allez, c'est le Fuego Shot maintenant.
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0: 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Eh ben, on passe ensemble le bonheur avec Bianca Costa, Prince Royce et Tame Impala midi.
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0: remix Radio Fuego et Crystal Rock à l'instant.
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0: Et tous les remix reviennent ce soir à le Top 40 Remix comme tous les lundis soirs à partir de 22h ici sur Radio Fuego. D'autres numéros 1 à découvrir. Latino Dance Urban Music, où que vous soyez en France, Suisse et Belgique, amis cannois, c'est votre journée aujourd'hui. On vous met à l'honneur sur Radio Fuego. On est à J-1 du Festival de Cannes. Alors moi je me pose à chaque fois la question, comment c'est chez vous? J'ai jamais fait le Festival de Cannes, je veux savoir comment ça se passe un petit peu, l'effervescence sur notre WhatsApp 07 66 22 66 54. Comme ça on partage ça sur nos réseaux sociaux, radio.fuego-off. La suite avec Shakira et Anita Choca Choca, les reines du latino et Willy Willy.

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2: 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C'est votre nouvelle radio, c'est Radio Fuego. 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En tout cas, je vous fais la promesse que je vais jouer deux sons de David Guetta avant 16h. La suite avec David Guetta, donc Rosalia et Bruno Mars.
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0: SMS 71071. Là j'enchaîne le Fuego Shot avec Bad Bunny.
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0: quel banger ce morceau Gala à l'instant, Freed from Desire.
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0: Et d'ailleurs, vous retrouvez tous les sons Hola Noventa chez Mam dès 6h06 sur Radio Fuego. Et puis, Mam part à votre rencontre, vous donner de bonnes nouvelles, vous offrir par exemple un petit séjour en République Dominicaine, tout frais payé. C'est ce qu'on a offert à Laurent Lyon 4. Il a gagné son séjour en République Dominicaine, tout frais payé, grâce à Radio Fuego. On est parti à sa rencontre. Et d'ailleurs, vous retrouvez la vidéo sur nos réseaux sociaux, radio.fuego-off, par exemple sur Instagram. À la République Dominicaine, il la représente bien, Romeo Santos. C'est Prince Royce, fête son anniversaire aujourd'hui.
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0: Il a 37 ans et c'est dans Puro Fuego, dit Latino Dance Urban en Chine en non-stop.
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0: 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Voici DJ Snake.
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0: En FM, en DAB+, amis de Cannes, vous êtes à l'honneur aujourd'hui. C'est votre journée. Vous êtes à J-1 du Festival de Cannes. Et moi, je veux savoir un petit peu les coulisses. Comment ça se passe chez vous? Est-ce que c'est par exemple la galère pour se garer ou pas du tout? Ou est-ce que c'est encore plus cool? Je veux tout savoir. 07 66 22 66 54. Représentez Cannes aujourd'hui à fond sur les réseaux sociaux, sur notre WhatsApp. Je vous le redonne. 07 66 22 66 54. Voici le Fuego Shot et on démarre très fort avec Pedro Sampaio.
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0: David Guetta à l'instant, c'était Sia sur Radio Fuego.
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0: Oui, c'est vrai, après un long week-end, c'est difficile le lundi. Oui, c'est vrai, je comprends. Mais en écoutant Radio Fuego, bah, c'est plutôt la classe, puisque du coup, là, vous allez pouvoir voir David Guetta au Stade de France, la légende, à quelques mètres de vous. 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Je vous l'avais promis, deux sons de David Guetta. Eh bien, ça arrive sur Radio Fuego après My Towers et French Montana. Je vous souhaite bonne chance. 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

0: Bailey Quevedo, casting XXL sur ce morceau.
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0: En France, en Suisse et en Belgique avec tous les numéros 1 latino dance et urbain. Et elle est là pour nous faire voyager le mardi matin. C'est Paola Reyes, c'est le soleil de la Colombie dans l'équipe de Radio Fuego. Sin Fronteras, un voyage à travers les cultures, les histoires du monde. Un moment pour découvrir, comprendre et ressentir ce qui se passe ailleurs. Voilà, vous allumez la radio et bam, on voyage grâce à Paola Reyes. Tous les mardis matins, c'est Sin Fronteras. Et vous la retrouvez demain matin à partir de 6h avec Mam dans Hola Fuego. Là, je continue d'enchaîner plus de hits latino dance urban non-stop avec le classique Radio Fuego, Chris Brown, Anita pour les hits et DC Theodora.
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1: 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Voici Bizarrap et Daddy Yankee.
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0: Suisse et Belgique avec Katy Perry, Prince Royce, bon anniversaire, 37 ans aujourd'hui, et Angèle, 15h.
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0: Emilia à l'instant et Six Sex, bienvenue sur Radio Fuego.
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0: 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Là, c'est Dit Latino Del Sierra enchaîné en non-stop.
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0: La superstar radio Fuego avec Bad Bunny à l'instant.
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0: Ah mais tout le monde parle encore de sa tenue pendant le Met Gala. C'est vrai qu'il était grimé en personne âgée. Alors tout le monde avait des robes de ouf. Lui, il s'est grimé en personne âgée. Mais vous savez pourquoi il s'est mis en personne âgée? En fait, c'est un message. Il a voulu faire passer ce message que même si on est âgé, eh bien la beauté n'a pas d'âge. Ouais, franchement, c'est plutôt cool comme message. Latino Dance, Urban Music comme à Miami, ça continue. Puro Fuego avec Shakira, avec J Balvin, nouvel album Omerta disponible. Écoutez son album. Coproduction avec Ryan Castro, c'est une pure merveille. C'est juste après Joey Dwight Philic et 4 Campé maintenant.
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1: 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Allez, viens, on est bien. Avec à partir de 16h, c'est Buena Onda, hein, que des bonnes ondes ici. 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Bien sûr, le Viva Fuego Festival. Et là, c'est le Fuego Chat, un classique, un hit et une nouveauté. C'est 100% latino. On termine avec le soleil, toutes les fins d'oreille. J Balvin, Osuna et Quevedo, Niboracho, révélé chez nous.
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0: Radio Fuego, j'attaque avec Bébé Rexha, Faceless, New Religion.
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0: On prolonge le plaisir du goûter ici sur Radio Fuego. Merci à vous tous d'être là. Suivez-nous hein, sur nos réseaux sociaux, Facebook, Instagram, radio.fuego-8off. Je vous rappelle aussi, tiens, on l'oublie pas le WhatsApp de la radio, hein, 07 66 22 66 54. Et puis, je vais revenir sur nos réseaux sociaux parce que, encore plus une raison de la suivre, c'est qu'on vous fait vivre les plus gros événements mondiaux. Vous voyez, Shakira, il y a quelques jours au Brésil, on vous l'a fait vivre. Le Met Gala, et là, il y a un événement mondial qui arrive. Et là aussi, c'est un défilé de robes et de stars. C'est le Festival de Cannes, direction la Croisette, et on va vous faire vivre les meilleurs moments sur nos réseaux sociaux. 10 titres à la suite sur Radio Fuego. Puro Fuego arrive avec Tayla et on commencera avec Shakira et Belle Algo Tu.
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1: Ouais, et sur Radio Fuego, aujourd'hui, on souhaite une bonne fête aux Estelle et Stella au cœur de la journée mondiale des espèces menacées. Je suis sûr que vous êtes ravis de le savoir. Ah, non, mais je dis ça au passage. Quelques anniversaires pour ce 11 mai. Sabrina Carpenter, qui a été juste extraordinaire à Coachella et qui a sorti un son là avec Madonna. On lui souhaite un bon anniversaire à Sabrina Carpenter. Et puis, c'est aussi l'anniversaire de Andrés Iniesta, le footballeur, sans oublier Prince Royce, roi de la bachata, qui est en duo avec Romeo Santos et que vous allez applaudir à l'Accor Arena grâce à Radio Fuego. Vous avez gagné vos invitations. On l'écoutera d'ailleurs dans la suite de Puro Fuego et de ses 10 titres à la suite sans pub juste après Franglish et Que Black.

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1: Au cœur de 10 titres à la suite, sans coupure pub, c'est ça, c'est puro fuego, du son latino, de la dance, de l'urban. Voilà qui fait que Radio Fuego est unique en Europe, vraiment comme à Miami. Qualité de son juste incroyable grâce au DAB+, l'application, avec à l'instant Gims et Soleil, artistes qu'on vous a envoyé applaudir à la Défense Arena, et on sera pas encore vous envoyer l'applaudir vu le nombre de dates qu'il va encore proposer. Ben oui, sur Radio Fuego, on aime vous envoyer voir vos artistes, vos stars préférées que vous entendez sur Radio Fuego. Dans ces 10 titres à la suite, puro fuego, du son latino, de la dance, de l'urban, on aura tout, hein. Daddy Yankee tout à l'heure, Tame Impala avec Dracula, et voici, oh, c'est bon ça, Young Sister et Creamly sur Radio Fuego, The Social Music.

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1: Restez avec nous sur Radio Fuego avant 18h. Votre Fuego Shot 3 sons latino à la suite. Bonne dose latino qui fait plaisir. Mais dans l'immédiat, on va partir en Amérique. Ça, ils aiment bien les Amériques.

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4: Eh ouais, et qu'on vient d'écouter à l'instant sur Radio Fuego avec son nouveau hit Boys Don't Cry, qui vient de sortir, qui est déjà évidemment sur Fuego. Et ben vous l'entendrez directement avec nous au Viva Fuego Festival le 17 juin prochain. Lyon dessine, ça le fuit du ciel, Astéria. L'entendre, c'était bien, mais là, faire la teuf avec lui, ça va être ouf, hein. 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Vous voulez vos places, vous envoyez Viva au 71071. Et après Bormin, on vous a annoncé qu'FDVM serait aussi avec nous. Et je peux vous dire que demain, on annonce de nouveaux noms. Donc autant vous dire que voilà, c'est le moment ou jamais. Viva 71071. La suite, c'est Quevedo.
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1: Ouais, et au cœur de 10 titres à la suite, hein, sans coupure pub, on vient d'écouter Rosalia Despecha. On va continuer hein, avec du son latino, de la dance, de l'urban. Il y aura Bad Bunny, ouais, by all. Et puis Solkin, là, qui arrive avec Tour du Monde. Je voudrais juste revenir sur Rosalia. Je ne l'ai pas encore vu, hein, ne me spoilez pas, mais Rosalia dans Euphoria, qui a dévoilé les coulisses de son rôle de stripteaseuse. Elle adore cette série Euphoria, d'ailleurs. Elle y joue le rôle de Magic. Et elle a dévoilé quelques coulisses, notamment de tournage dernièrement. Rosalia, vous restez avec nous sur Radio Fuego, je vous le disais. On poursuit, nous, ensemble, hein, nos 10 titres à la suite sans coupure pub. C'est ça, Radio Fuego vous fait plaisir avec un maximum de titres. Voici Solking L2B, Tour du Monde. Radio Fuego, bonne soirée.

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2: Vous nous rejoignez sur nos réseaux sociaux, sur Facebook, Instagram, radio.fuego-8. Vous nous rejoignez aussi sur WhatsApp 07 66 22 66 54. Faut garder tous ces réflexes partout en France, Belgique, grâce au DAB+, l'application de Radio Fuego. Tiens, il y a Fred, c'est son anniversaire aujourd'hui et c'est sa chérie qui nous a envoyé un message. Estelle, le message est passé. Vous nous écoutez à Strasbourg, merci beaucoup d'être là. À Paris, il y a Thibaut également qui est avec nous. Et puis aujourd'hui, on fait un petit tour d'horizon à toutes celles et ceux qui nous écoutent à Chambéry. Je vais souvent notamment faire des animations au phare à Chambéry. Venez nous dire si vous y êtes, vous y écoutez Radio Fuego sur le DAB+. La suite, avant 19h, Manuel Torrisso.
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0: Mais plus, c'est même sur l'application. 19h, voici Bébé Rexa.
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1: 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Vous allez aller le voir le 11 juin prochain avec la personne de votre choix. 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Deux David Guetta à la suite, peut-être dans les 10 titres à la suite que je vous prépare sans pub, avec au départ Figa Flawas et puis French Montana.
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1: Puro Fuego, là vous êtes au cœur de 10 titres à la suite, sans pub sur Radio Fuego. Je fais juste un petit, une petite parenthèse, Celebration Day. Alors que vendredi, Francesco était à l'honneur. Eh bien sachez que là, le 15 mai, c'est Drake, Maluma qui seront à l'honneur. Duel au sommet hein, pour la sortie simultanée des albums Iceman et Loco por Volver qui confrontent le rap US et le reggaeton toute la journée. Ça a été énorme, hein, je vous le dis moi, vendredi. Drake contre Maluma, Celebration Day. Soyez au rendez-vous sur Radio Fuego. Nous, on continue hein, nos 10 titres à la suite sans coupure pub. Il y aura Shakira et Belle juste après les TLC sur Radio Fuego.

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1: Ouais, et avec Bad Bunny qui clôture 10 titres à la suite sans coupure pub là sur Radio Fuego. On s'est fait plaisir, ça revient très vite, rassurez-vous. Je voudrais faire une petite parenthèse cannoise. Demain, c'est l'ouverture officielle du Festival de Cannes sur la Croisette et à mon avis, il va y avoir un paquet de stars là. J'ai appris dernièrement qu'il y allait avoir toutes les stars, vous savez, de Fast and Furious. Vin Diesel hein, va être sur scène, c'est la séance de minuit mercredi soir. Voilà, c'est pour vous qui nous écoutez sur le DAB+, sur la Croisette, ça va être quelque chose. Il y a le ciné de la plage qui est gratos, il y a plein de choses. Si vous êtes à Cannes, on va faire de vous nos envoyés spéciaux si vous croisez des stars qui sortent des hôtels ou qui vont monter le tapis rouge, les marches là. N'hésitez pas, 07 66 22 66 54, c'est le WhatsApp. La suite, Ryan Castro avant 20h sur Radio Fuego. 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

0: On est ensemble évidemment jusqu'à 22h.
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0: Et c'était son anniversaire hier. Aya Nakamura a fêté ses 31 ans. Bon anniversaire Aya Nakamura. On vient d'écouter Avec Classe en feat avec Corneille sur Fuego.
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0: Et on fête aujourd'hui l'anniversaire de Prince Royce, le roi de la bachata. Bon anniversaire également à lui. Et d'ailleurs, on vous a fait gagner les places pour le show exceptionnel de Romeo Santos et Prince Royce. Ce sera le 19 juillet prochain à l'Accor Arena. Et ça va être un vrai show exceptionnel. Les deux rois de la bachata réunis sur une seule scène. Ça va être un show de malade. En ce moment, sur Radio Fuego, on vous fait gagner également vos places pour aller voir David Guetta au Stade de France. Et ça va être un truc de malade aussi. On vous fait vraiment gagner les meilleurs cadeaux sur Radio Fuego. Alors on en reparle un petit peu tout à l'heure également sur Radio Fuego. 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
0: La suite sur Radio Fuego, c'est Puro Fuego avec Cyril pour commencer. Ici sous Bzzero et Radio Fuego.
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0: On fête ça ensemble. Le lancement de Radio Fuego, ça va se passer une seule fois et ça va être trop fou. La suite avec Blackpink, juste après Daddy Yankee dans Puro Fuego, 10 titres latino, urban et dance, enchaînés en non-stop sur Radio Fuego.
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0: C'était mon bébé, RN Bois sur Radio Fuego.
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0: Et trop content d'être avec vous sur Radio Fuego pour passer la soirée ensemble. Là, on se fait kiffer évidemment ici sur Radio Fuego. Et avant de retrouver le Fuego Shot, aujourd'hui, nous représentons la jolie ville, les jolies villes de Chambéry et Aix-les-Bains. Eh ouais, de jolies villes. Évidemment, avec notamment du côté de Chambéry, la fontaine des éléphants. Oui, je connais un petit peu. Et également du côté d'Aix-les-Bains, il y a l'esplanade du lac du Bourget. Ça, c'est des lieux plutôt sympathiques, des spots iconiques des villes. Et n'hésitez pas, si vous nous écoutez du côté de là-bas, vous nous envoyez dès maintenant un petit message évidemment sur le WhatsApp de la radio 07 66 22 66 54 et n'hésitez pas également à télécharger l'appli Fuego, elle est dispo sur Android et iPhone, elle est gratuite évidemment.
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0: Allez, c'est l'heure du Fuego Shot, la signature Radio Fuego, trois titres latinos enchaînés chaque fin d'heure, ça se passe ici avec DJ Snake, Willy William, juste après Samoral Khaï sur Radio Fuego.
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0: Bianca Costa et Daniil, j'adore ce son. Vous êtes sur Radio Fuego dans Ritmo.
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0: Oh que oui, on la sent monter la température dans ce studio ce soir. Ça fait trop plaisir d'être là sur Radio Fuego. Et si je mets cette petite musique de David Guetta en fond, c'est qu'à n'importe quel moment ça peut tomber. Le Guetta Show, deux titres de David Guetta enchaînés sur Radio Fuego. Et c'est le Guetta Show, vos deux places, transport et hôtel inclus pour le 11 juin prochain, le Stade de France de David Guetta. Ça va être un show exceptionnel. Vous, on vous les fait gagner sur Radio Fuego en envoyant Fuego par SMS au 71 si vous entendez deux titre de David Guetta à la suite et ça peut tomber durant le Puro Fuego peut-être, attention qui sait.
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0: Le prochain quart d'heure avec Romeo Santos et Prince Royce, les rois de la bachata, on vous les a fait également gagner sur Radio Fuego. Il y a Gims qui arrive et David Guetta et Jennifer Lopez et peut-être que juste après il y en aura un deuxième et ce sera le Guetta Show. Soyez bien attentifs.

0: D'ici et Théodora, c'était Mélodrama sur Radio Fuego dans Ritmo.
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0: Tellement content de vous accompagner, évidemment, sur Radio Fuego. Ça me fait trop plaisir d'être là ce soir, de 20h à 22h. Vous écoutez Ritmo, on est ensemble du lundi au jeudi sur Radio Fuego. Et là, ça me fait trop plaisir d'être là ce soir. N'hésitez pas dès maintenant à nous suivre sur les réseaux Fuego. Là, on vous raconte plein d'actualités sur les artistes Fuego, les artistes latino, urbain et dance. Donc, vous avez toutes les infos sur Facebook. On est dispo, hein, c'est tout simplement Radio Fuego. On est également dispo sur Instagram, radio.fuego-off et sur TikTok, Radio Fuego-off. Sinon, il y a le linktree radiofuego.off. Vous avez directement toutes les informations également sur le linktree. Alors, n'hésitez pas dès maintenant à nous suivre partout. On est dispo, évidemment. Hein.
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0: Restez bien branchés. On continue pour Fuego avec Bormin qui sera présent au Viva Fuego Festival. Maluma et Milky sur Radio Fuego.

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0: Avec nous, évidemment, venez. The Black Eyed Peas, Bébé Chito et Ryan Castro, c'est le Fuego Shot, la signature Fuego. Trois titres latinos enchaînés en non-stop sur Fuego.
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